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Slim Harpo, Lizzie Lester et Tab Benoit, des artistes emblématiques du Swamp Blues sur Okora Monde. Ce n'est pas terminé. Après le Delta Blues, le Chicago Blues, le Detroit Blues, le Texas Blues, le Memphis Blues, le Piedmont Blues, le West Coast Blues et le Swamp Blues, eh bien passons maintenant au Soul Blues, un genre qui a émergé dans les années 60 en fusionnant le blues traditionnel avec des éléments de la soul music. Ce style se caractérise par ses voix puissamment expressives, des arrangements orchestraux très soignés et des rythmes plutôt entraînants. Les paroles abordent souvent les thèmes de l'amour, de la douleur, de la résilience. Otis Redding est l'un des artistes les plus célèbres de ce genre avec Try a Little Tenderness. Nous écouterons à la suite de ce méga tube ces autres figures importantes du soul blues que sont ZZ Hill avec Down Home Blues, Milton Little avec Losing Hand et Little Johnny Taylor avec Everybody Knows About My Good Thing.

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1: Otis Redding, ZZ Hill, Milton Little et Little Johnny Taylor, des figures emblématiques du soul blues sur Okora Monde. Nous passons au gospel blues qui, de son côté, est un genre né dans les années 30, fusionnant les éléments de gospel traditionnel et de blues. Le gospel blues se caractérise par des voix puissantes, souvent des ensembles vocaux, par des harmonies riches et des paroles évangéliques relatives au Good Book, la Bible. Les artistes de gospel blues abordent souvent des thèmes de foi, de rédemption et de lutte spirituelle. Aretha Franklin, connue comme la reine de la soul, a également marqué le gospel blues. Nous allons l'écouter dans Bridge Over Troubled Water. À sa suite viendront d'autres artistes importants pour le genre, tels le groupe The Swan Silverstones, qui nous interprétera Brighter Day Ahead, Sister Rosetta Tharpe, qui nous chantera In the Garden, et Blind Willie Johnson, qui nous interprétera Dark Was the Night, Cold Was the Ground.

Nous venons d'écouter Aretha Franklin, The Swan Silverstones, Rosetta Tharpe, Blind Willie Jensen et Blind Lemon Jefferson, des artistes emblématiques du gospel blues. Le country blues, quant à lui, est un style de blues qui a émergé dans les zones rurales du sud des États-Unis au début du XXe siècle. Ce genre se définit par des performances acoustiques, souvent en solo, avec des guitares et des harmonicas. Les paroles abordent des thèmes de la vie rurale, de l'amour et de la perte. Robert Johnson, Lead Belly et Big Billy Brunzi sont des figures emblématiques du country blues. Voici quelques morceaux représentatifs avec Robert Johnson dans Come On In My Kitchen, Lead Belly avec Old Riley, Big Bill Brunzi avec Guitar Blues et Lowland Blues, Mississippi John Hurt avec Candyman Blues et Sun House avec Grinning In Your Face.

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1: Nous venons d'entendre Robert Johnson, Lead Belly, Big Bill Brunsey, Mississippi John Hurt et Son House, figures emblématiques du country blues. Refermons notre balade blues à travers les États-Unis d'Amérique par le North Mississippi Hill Country Blues, un style de blues qui est apparu dans les collines du nord du Mississippi. Ce genre se caractérise par des rythmes répétitifs et hypnotiques, souvent accompagnés de guitare slide et de percussions minimalistes. Les paroles abordent des thèmes de la vie quotidienne et de la lutte. R.L. Burnside et Mississippi Fred McDowell sont deux figures emblématiques de ce genre. Voici deux de leurs morceaux. Poor Black Matty par R.L. Burnside et I Wish I Was in Heaven par Mississippi Fred McDowell avec Dennis Gardner et Matty Gardner.

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1: Encore du blues sur votre web radio des musiques du monde signée France Musique, ou plutôt une balade nonchalante autour du blues, vers ses racines africaines surtout, mais pas seulement, vers ce que le blues, né formellement dans le sud des États-Unis, a inspiré aux musiciennes africaines ou aux musiciens africains, et pas seulement à elles ou à eux.

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Venu de la ville mythique de Tombouctou au Mali, vous avez pu entendre Abalo Yattara et ses compagnons d'Al-Bilali Soudan. Abalo Yattara, descendant d'une célèbre famille de griots touareg, et la mélopée hypnotique que l'on entend sous ses doigts notamment, eh bien, elle est jouée sur ce qu'on appelle en tamashek, la langue des touareg, le théardent ou bien le ngoni en bambara. C'est en quelque sorte la guitare malienne. Et une légende malienne à suivre, justement, sur Encore un Monde et sur France Musique via l'appli Radio France, avec Boubacar Traoré dit Carcar, littéralement cassé, depuis l'époque où son dribble faisait des ravages au football. Son jeu de guitare, lui, même dans un registre très bluesy, est profondément inspiré de celui de la kora, la harpe malienne.

Alors, qu'est-ce que ce pouvoir du kologo? Eh bien, c'est encore celui d'un instrument à cordes pincées, un banjo à deux cordes en l'occurrence, à la scansion incontournable, venu lui du Ghana, où il invite les clients des bars à Pitot, une bière de millet fermentée, à une transe douce et inlassable. Retour au Mali avec Djeli Madi Tunkara, cofondateur et longtemps soliste du Super Rail Band de Bamako. Lui aussi issu d'une famille de griots, il adapte à la guitare le jeu d'une goni et de la kora, instrument qui accompagne depuis des siècles les grandes épopées mandingues.

autour du blues, encore sur votre web radio des musiques du monde signée France Musique avec ce spiritual, plus exactement ce chant de travail, chant du marteau, restitué par Ella Jenkins, chef du Goodwill Spiritual Choir à Chicago. Retournés de l'autre côté de l'Atlantique, nous voici de nouveau au Mali avec la merveilleuse Rokia Traoré, dans son itinéraire musical bâti entre la France et le Mali, et dans ce chant qui donne son titre à l'album, elle invite les membres du Quatuor Chronos à la rejoindre.

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1: Et sur l'appli Radio France, désormais bien pratique cette application d'ailleurs, avec ici l'élan mélancolique à la fois sombre et solaire de la voix de Karima Naït, chanteuse, danseuse et actrice algérienne. Autour du blues encore sur votre web radio des musiques du monde et à Madagascar maintenant avec Lala Njava. Totalement inspirée par la chamane de son village d'enfance, la chamane qui s'appelait Mama Sana, et par son style vocal malagasy, à l'approche largement organique. Et c'est avec l'orchestre familial que la route se poursuit pour elle à travers l'île. Là aussi, l'accompagnement de la guitare s'inspire du style de jeu d'un instrument local nommé valiha, et qui est une sitar tubulaire en bambou originaire d'Indonésie.

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sur nos chemins de traverse du blues sur Ocora Monde et sur France Musique avec Jorge Humberto, le barde de Mindelo, auteur de Mornas d'une beauté indicible et poignante. Alors la Morna, c'est ce qu'on chante à deux temps et avec lenteur pour la partida, le départ, un genre qui serait né au XVIIIe siècle sur l'île de Boavista. Incroyable nostalgie aussi que celle véhiculée par la musique du grec Petroloukas Kalkias, ici à la clarinette, et qui célèbre sa région, l'Épire, mais aussi l'épopée homérique sur le thème de l'émigration. D'ailleurs, le morceau à suivre est aussi connu sous le titre de « La magicienne », en allusion à la nymphe Calypso, qui ne voulait pas laisser repartir le voyageur Ulysse.

groupe incontournable du blues Touareg que Tinariwen est plus qu'un groupe d'ailleurs, une famille d'artistes Touareg et même un courant musical et culturel à lui tout seul. Et nous parcourons ici, ainsi, sur Okora Monde et sur France Musique, l'album Amatsu sorti en 2023. Un album marqué par la pandémie récente, car il aurait dû au départ être enregistré à Nashville, dans le berceau du blues. Mais c'est bien dans le désert, leur désert, dans la Drasse des Ifoghas, entre Algérie et Mali, que sont venus à leur rencontre les musiciens états-uniens emmenés par Jack White.

Après le blues des Touaregs, voici en quelque sorte le blues de leur cousin berbère en la voix incontournable de Chérifa, chanteuse Sheikha, native du Rocher Percé près de Khénifra au Maroc. Elle est la voix du Tamawait, la poésie de l'âme berbère au moyen atlas marocain, littéralement dans l'une des traductions que l'on fait de ce mot Tamawait, celle qu'on emporte. Et en moins de temps qu'il ne faut pour le dire, nous voici emportés nous-mêmes dans l'oblast russe de Touva, au nord de la Mongolie, avec la voix si particulière de Sainko Namchilak, inspirée aussi bien par les rites chamaniques de sa région que par les chants diphoniques qu'on y fait entendre.

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1: Impossible d'évoquer l'influence du blues ou ses racines africaines sans passer par l'âge d'or éthiopien de l'éthio-jazz, né dans les années 50 à Addis Abeba et qui n'a pas fini d'influencer à son tour les musiciennes et musiciens à travers le monde, avec ici celui que l'on surnomma de manière forcément réductrice le James Brown éthiopien à Lemayehu Echete. Un peu plus proche de nous, dans le temps et de nouveau au Mali, lors de la Biennale, au début des années 80, nous voici à l'écoute d'un chœur féminin de la région de Ségou, qui était la capitale historique du royaume Bambara établi au XVIIe siècle sur les rives du Niger.

titre fétiche des Songhai Blues que ce soubour vibrant appelle à la patience d'un groupe qui s'est formé à Bamako entre exilés, poussés vers la capitale par les raids islamistes des années 2010 dans le nord du Mali. Ici, entre blues électrique du désert et tradition du peuple Songhai, autrefois puissant et aujourd'hui marginalisé, originaire de la vallée du fleuve Niger entre Sahel et Sahara. Et avec le blues, entre Mali et Afrique du Sud, il n'y a qu'un pas que nous franchissons allègrement sur votre web radio des musiques du monde signée France Musique, avec un magnifique album vers lequel il nous faudra revenir d'ailleurs, et dont voici le très personnel blues de la courte coda.

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Magnifique enregistrement du Haut du Peul avec ici Dinda Amassar, enregistrement dû au label Okora qui donne aussi son nom à votre web radio des musiques du monde sur l'appli Radio France. Et dans le Haut du, chaque morceau est composé d'une souche dite Ina, la mer, d'où s'échappent des variations appelées branches qui peuvent être inédites parfois. Et c'est d'ailleurs ainsi que l'on désigne de manière imagée l'approche compositionnelle dans ce répertoire, justement le fait de faire pousser de nouvelles branches. Approche plus urbaine à suivre avec quatre Guinéens griots d'héritage formés à Conakry.

Au cœur du blues malien avec Lobby Traoré, membre de son vivant de la société secrète Bambara nommée Komo, et dont cet album Rainy Blues Season fut le dernier. Il se savait condamné au moment de l'enregistrement, fait, on le sent bien ici, je trouve, en une seule et unique prise. Blues sans frontières, décidément sur Okora et sur France Musique jusqu'en Irak, avec le oudiste Ahmed Mukhtar qui tente avec l'album à suivre un jazz irakien, inspiré des makams qu'il a explorés et interprétés tout au long de son itinéraire de oudiste.

Agnès Buengarnas est une chanteuse traditionnelle norvégienne, née en 1946 à Yandalen, dans le Télémark, au sud-est du pays, au sein d'une famille de musiciens renommés. Elle est particulièrement connue pour ses chants a cappella de ballades norvégiennes anciennes, comme ici, dans ce chant strophique traditionnel médiéval de sa région natale. On la connaît aussi pour sa collaboration avec le célèbre saxophoniste norvégien Jan Garbarek sur leur album en commun de ballades norvégiennes médiévales, Rosensfolle, c'est le titre, littéralement La folie de la rose. Elle nous chante, tirée de cet album, Margit og Targjei Risvolo, l'histoire de Margit, fiancée à Targjei de Risvolo, laquelle tombe avant leur mariage amoureuse de Jon, un homme des montagnes mystérieux, décrit par la légende comme étant un troll ou une créature surnaturelle.

La ballade médiévale norvégienne Margit Og Targei Risvolo, chantée par Agnès Buen Garnas, dans un arrangement moderne avec Jan Garbarek au saxophone, sur leur album paru chez ECM en 1989, Rosens Follow.

La folie de la rose. On poursuit avec Jan Garbarek, qui accompagne ici une autre chanteuse norvégienne, Mauri Boine, née en 1956, originaire du Finnmark, à l'extrême nord du pays. Elle défend tout naturellement la culture sami, peuple autochtone d'une zone couvrant le nord de la Norvège, celui de la Suède, celui de la Finlande, ainsi que la péninsule de Kola en Russie, connue aussi sous le nom de Laponie russe. On écoute ici Garbarek et Mauri Boine dans le titre d'Arvanan, signifiant « Je suis fort ». Je suis puissant, dans un style de chant traditionnel propre au peuple sami, le yoik. À la suite, nous resterons en compagnie de Mauri Boine sur d'autres albums.

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Mari Boine, la chanteuse norvégienne, en compagnie de son compatriote, le pianiste Bugge Wesseltoft, dans le titre « Amome Jofkot », qui signifie en samé du Nord « Aime-moi pour que nous ne disparaissions pas ». Auparavant, nous écoutions Mari Boine dans le titre « Sarako Vidno ». Sarako étant une déesse de la mythologie Sami associée à la fertilité et à la protection des enfants, et Vidna signifiant vin. On obtient donc ici le vin de Sarako. Ces deux chansons traditionnelles utilisaient le style Sami, Yoik, dans les deux cas modernisé, tout en gardant donc les racines qui restent prépondérantes. Passons en Suède avec l'artiste suédoise née en 1960 dans la région de Dalarna. Elle s'appelle Lena Willmark, à la fois chanteuse et violoniste, aimant à fusionner la musique traditionnelle de son pays avec des éléments de jazz. Par exemple, dans le titre qui suit, tiré de l'album ECM Agram, on l'entend avec ses compatriotes, le luthiste Ale Meller et le saxophoniste Jonas Knutsson. Ce titre, c'est « So som Fogulen », chant traditionnel comparant l'esprit humain à un oiseau en vol.

Un petit quart d'heure en compagnie de la chanteuse et violoniste suédoise originaire des vallées ancestrales de son pays, au nord-ouest du Dalarna, région centrale de la Suède, où elle a appris à jouer du violon au contact de vieux musiciens. À l'instant, nous l'écoutions dans Bondenhochreven, Le fermier et le renard, un chant satirique que l'on trouve de part et d'autre de la frontière avec la Norvège, avec des versions différentes. Ici, le musicien suédois accompagne la version norvégienne et le musicien norvégien la version en dialecte suédois. Pour terminer, les interprètes mélangent les deux versions.

0: Un bon quart d'heure au sein de groupes de musiciens scandinaves et plus particulièrement suédois, notamment les groupes Väsen, Garmarna, Edningarna et Frifoot, tous fondés à la fin des années 80 avec des tendances folk-rock qui n'oublient pas leurs racines traditionnelles pour autant.
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0: Mettons sur la platine une excellente compilation sortie en 1999 et intitulée « Wizard Women of the North », les enchanteresses du Nord, un album rassemblant des musiques de Norvège, de Suède et de Finlande. Nous écoutons successivement la norvégienne Susanna Lundeng avec sa technique vocale d'appel de berger servant à rassembler et diriger des animaux de pâturage. Puis ensuite le groupe Aurora Borealis qui combine chant et harpe. Et enfin, la violoniste Anne Björg Lien.

À la suite des Enchanteresses, les merveilleuses sorcières du Nord, nous écoutions le Gjermund Larsen Trio, groupe norvégien de musique folk formé en 2005. Gjermund Larsen au violon, Andreas Utnem au piano et Sindre Meisfjord à la contrebasse offrent une fusion de la musique folk traditionnelle norvégienne avec des éléments propres au jazz, voire à la musique classique. Ils nous interprétaient ici Morgenslet, soit Mélodie du matin, morceau tiré de leur album éponyme paru en 2023. Accueillons à présent le trio nordique de musique folk Dreamers Circus, dont les membres sont originaires du Danemark et de la Suède, avec le titre Roselil Og and Desmoder, Roselil et sa mère, en compagnie du corps d'enfants de la radio danoise. C'est tiré de l'album Langt Ud i Skoven, soit Loin dans la forêt. Deux autres morceaux succéderont, issus de leur album Rooftop Sessions, album acclamé en 2017 à sa sortie. Le cirque des rêveurs est en marche.

Trop la bundine ensorcelée. Il n'y aurait presque pas eu besoin de traduction pour ce titre, donné en concert par la chanteuse Eivor Palsdottir, connue simplement sous le nom d'Eivor. Elle est également auteure, compositrice et instrumentiste. Elle est née en 1983 aux îles Féroé. Sa célébrité lui vient de sa voix envoûtante, qui peut en douter, et de sa capacité à fusionner divers genres musicaux, comme bon nombre des artistes que je vous propose, tout au long de cette voluptueuse ballade nordique. À venir, le Norvégien Carl Seglem, lequel, avec son titre Rindabotn, fond de la vallée, sorti sur l'album Nunatak en 2018, s'inspire de la nature et des paysages scandinaves en fusionnant jazz et folk. À sa suite, le groupe norvégien Valdruna, fondé par Reinar Selvik en 2002, donnera dans l'ésotérisme.

Le groupe norvégien Vald Runa sur Okora Monde, à l'instant c'était le titre Raido, lequel fait référence à la rune proto-norroise R, qui signifie voyage ou chevaucher. Les runes proto-norroises, les runes sont des lettres, l'ancien norrois se référant à la langue et à la culture des anciens scandinaves, font partie de l'Elder Futhark, soit le plus ancien alphabet runique utilisé par les peuples germaniques du nord de l'Europe entre les 2e et 8e siècles après Jésus-Christ. Cet alphabet comprend 24 runes, chacune ayant une signification spécifique et souvent associée à des concepts ou des objets de la vie quotidienne ainsi qu'à des éléments mythologiques. Le nom du groupe Vald Runa a de fait une signification liée aux runes. Il se traduit par les gardiens des secrets ou bien encore ceux qui chuchotent. Rajoutons que le groupe Vald Runa s'inspire profondément des traditions culturelles et ésotériques nordiques et utilise des instruments historiques et traditionnels pour créer sa musique. Retrouvons la chanteuse norvégienne Mori Boine sur son album Alva en 2024, dans lequel elle fait un peu le point sur les domaines privés et professionnels de son propre parcours. Puis à sa suite, l'Islandaise Björk dans Glinglau, ainsi que des chansons traditionnelles islandaises.

trois traditionnels islandais extraits du disque Icelandic Folk Songs, paru chez Tactur en 1987. Nous n'aurons pas restreint notre programmation nordique aux seuls pays scandinaves que sont le Danemark, la Norvège et la Suède, puisque nous avons élargi le spectre aux pays nordiques, dont l'Islande et à présent la Finlande, avec pour commencer l'accordéoniste Terry Otaniemi avec Sanginleita Valsi, soit valse au bord du lit.

La Finlande sur Okora Monde avec à l'instant l'ensemble de musique folk professionnelle Talari, basé à Kaustinen, qui nous interprétait la polka américaine d'Artu, apparemment arrivée à Kaustinen dans les bagages d'émigrés retournant au pays. Auparavant, nous écoutions le groupe slave Capella qui nous interprétait le traditionnel finlandais Fleur des Bois sur son album Musique d'Europe, ainsi qu'un intrus, si je puis dire, dans cette séquence à tout le moins, le groupe danois Jitskpa Neser, qui rendait hommage à la Norvège avec le titre Gamal Ganglet Fran Finnmark, soit Vieille Marche de Finnmark, région sise à l'extrême nord du pays d'Edvard Grieg. Après l'Islande et la Finlande, incluons l'Estonie, pays balte situé juste au sud de la Finlande, de culture principalement finno-ougrienne, similaire à celle de la Finlande. Nous écoutons le groupe Trad Attack avec son folk moderne, puis la chanteuse et instrumentiste Maria Nutt, qui s'accompagne de son violon, ainsi que la chanteuse Marie Kalkun dans une très jolie valse uniquement instrumentale.

À la suite de l'Estonie, nous n'avons pas fait de jaloux et invité la Lettonie avec le groupe folk rock Tautu Meitas, qui en français se traduit par « fille du peuple », et à l'instant la Lituanie avec le groupe de folklore rituel Kulgrinda. Mais nous sommes bien d'accord, la Lettonie et la Lituanie ne sont pas de culture finno-ougrienne comme l'Estonie, mais de culture balte, ce qui nous donnera l'occasion d'y revenir. Nous refermons notre balade nordique voluptueuse avec celle avec laquelle nous l'avons débutée il y a 3 heures, la Norvégienne Agnès Buen-Garnas, originaire du Télémark au sud-est du pays, et qui a toujours aimé chanter a cappella des traditionnels norvégiens, comme ici Stelle Storlid, une histoire d'amour non réciproque.

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1: Elle montre son visage à tout le monde, le jour et la nuit. Parfois une partie seulement et parfois elle se montre toute entière, mais d'un seul côté uniquement. La lune, car c'est d'elle dont on parle, accompagne notre vieille terre depuis toujours ou presque. En tout cas, l'humanité l'a intégrée comme un compagnon fidèle, parfois mystique, et qui a une certaine importance dans les sciences et les religions aussi. Les anciennes civilisations terrestres, mais pas que, ont chanté la lune à mille façons. Voyons ce qu'on disait, ou plutôt chantait, les Chinois, Arméniens, Béninois, Japonais, Kabyles ou Kazakhs.

Après la mélodie Kazakh Almaty, chantée et jouée sur Dombra par Kairat Baybosinov, qui a clos ses quelques premiers regards extra-européens sur la Lune, nous nous tournons vers un ensemble bigouden qui répand sa musique avec joie et une identité forte. Et voilà ce que la pleine Lune leur a inspiré.

0: C'était quelques extraits lunatiques de l'album BO que l'ensemble Bagad Kapkaval a enregistré en 2014. Sont suivies les deux versions de cette mélodie enfantine qu'est Au clair de la lune. La première, je dirais, entièrement rustique et authentique, avec des paroles pas connues de grand public et interprétées courageusement par Jules Cassan, une véritable figure locale aveyronnaise et d'une voix exceptionnelle et puissante. C'était une capture de 1982. Et puis une autre version, beaucoup plus élaborée, arrangée par François Robert et interprétée à la trompette par Maurice André, à la flûte par Jean-Pierre Ampal et accompagnée par un ensemble instrumental et le chœur d'enfants de Saint-Laurent, tous dirigés par François Robert.
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0: Vous avez sans aucun doute reconnu la mélodie « Au clair de la lune » du répertoire enfantin dans ses différentes versions, suivie d'une mélodie venue de la Polynésie orientale, de Tahiti plus précisément. Et là, on s'est plongé dans les temps de Gauguin et dans les musiques des îles célébrant la lune. À commencer par des chants de pleine lune, « Samissi » des îles de l'Amirauté, suivi par les « Sun, Moon and Stars »,« Rising on the Moon »,« Full Moon » et Rose of Moon Coin, tous venus d'Irlande et de l'Écosse, bref, des îles britanniques.

0: C'était les musiques de Java et de Sunda, ou de Java occidental si vous voulez. Ces trois derniers morceaux étaient interprétés par Jugala Orchestra et Samba Sunda Quintet avec ses solistes, bien évidemment.
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0: Nous changeons le lieu et l'atmosphère musicale aussi, tout en gardant notre cap, c'est-à-dire la direction de la Lune. Mais attention, nous sommes désormais dans un congrès de la musique arabe au Caire qui s'y est tenu en 1932, d'où la qualité des enregistrements un peu éprouvée par le temps. Ces bandes ont été collectées, restaurées et éditées par la Bibliothèque nationale de France. Et maintenant, mettez vos fez et cravates droits comme il faut. Musique.

0: C'est une véritable foison de la musique inspirée par la Lune que nous a apporté cette visite virtuelle au congrès de musique arabe qui s'est tenu au Caire en 1932, d'où les captures marquées par l'imperfection ou le progrès technologique, bref, par le temps, mais toujours intéressante et pleine de découvertes, et non seulement dans le domaine de la musique profane savante ou populaire d'Égypte, mais aussi celle d'Irak, d'Algérie, Maroc et de Tunisie. Inutile de rappeler que c'est la Lune qui était l'inspiratrice de la création de tous ces morceaux, interprétés sans doute par les meilleurs représentants de la musique arabe de l'époque.
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0: Le parcours imaginaire de la Lune continue sur le continent asiatique où l'empire du milieu en occupe une bonne partie. Écoutons quelques mélodies consacrées à notre satellite non artificiel qu'on a vu et vénéré aussi au Cambodge et la Corée du Nord.

0: Lune d'automne au palais de Han, le reflet de la lune, nuit de la lune sur la rivière printanière, mais aussi la berceuse intitulée « La lune », chantée par les enfants d'une minorité tribale chinoise du sud-ouest du pays appelée « Bai ». Voilà, c'était juste quelques titres donnés à ces pièces liées dans la musique populaire chinoise, de près ou de loin, à la lune. Mais c'est au Cambodge où on s'est rendu à la fin pour écouter Sakrava, chant de salutation à la lune lors de la fête des eaux, interprété par un chœur de femmes. Rappelons juste qu'une importante communauté chinoise vit aussi au Cambodge. Et à la toute fin, la chanteuse Yoo Ji-suk a interprété un chant traditionnel nord-coréen intitulé « Promenade en bateau au clair de la lune ».
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0: En s'éloignant du thème de la lune qui nous a animés jusqu'alors, nous traversons la Turquie avec sa musique savante et populaire particulière qui a influencé la culture européenne tout entière, musicale y compris, en comptant là-dedans la musique classique également, comme on appelle aujourd'hui la musique écrite. C'était à l'époque des invasions ottomanes en Europe, bien évidemment, et n'oublions les influences culinaires non plus, tellement ancrées dans les cultures des nations européennes concernées.

C'était l'appel aux danseurs turcs datant de l'année 1946 par Zurnaci et Ali que vous avez entendu tout au début. Un duo zurna, une sorte de petit hautbois, un instrument à hanche double et percussion, représenté ici par le tambour d'Avoul, un duo qui s'est fait un nom sur la scène de la musique traditionnelle des années après-guerre en enregistrant pour le label mythique His Master Voice Records ou pour Columbia aussi. Un autre duo suivait, vous avez sans doute reconnu le son de saz de Hüseyin Türkmenler qui a accompagné sa femme chanteuse Günay. Après les pièces de la collection des pièces maîtresses de la culture musicale turque, alternées avec les morceaux de la musique tzigane en Turquie, car il y en a bien eu ses influences aussi, comme dans tous les lieux du vieux continent qui s'est trouvé sur leur chemin. Et pour la route, je vous propose d'écouter un dernier morceau en provenance turque. C'est une danse des marins d'Istanbul et le solo pour violon est joué par Nubar Tomlekcian.

La musique, partout où elle règne, est un art du temps, dit-on. C'est aussi celui d'abolir les distances, car comment, en moins de 3 heures, réussir à boucler un tour rêvé de l'immense Himalaya ? Partie d'Inde du Nord, où la boucle se bouclera avec le magnifique Raga Bhairav, voici le Pakistan, qui est à lui seul une extraordinaire mosaïque de cultures comme celle des Baloutches, eux-mêmes à cheval sur l'Afghanistan, le Pakistan et l'Iran. La musique y mène à la guérison par l'extase qu'elle procure.

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1: Afghanistan, Tibet, Birmanie, pas si lointaine, la diversité des musiques est forte autour de l'Himalaya. Dans cette galaxie, peu de pays sont aussi fermés sur eux-mêmes que l'actuel Myanmar. Pourtant, les influences frontalières y sont nombreuses. Laos et Thaïlande, mais aussi Bangladesh, Inde et Chine. En Birmanie, l'ensemble dit Seng Wang est celui des instruments puissants. Et il n'en faut pas moins pour une parade de cavaliers royaux.

0: Autour de l'Himalaya se tisse le trait d'union entre l'univers du raga et celui du makam. Qui dit makam n'imagine d'ailleurs pas forcément le pays des Ouïghours, le Turkestan chinois. On y parle d'ailleurs plutôt de mukam. Et l'Oniki Mukam des Ouïghours est un immense monument de musique totalisant près de 300 airs, que les bien nommées grandes mélodies nous emmènent sur leurs ailes.
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Terre des Ouïghours, Ouzbékistan voisin, Rajasthan, voici revenir l'univers musical de l'Inde du Nord autour du luth sarod dont les origines remontent à la venue des populations pachtounes. Partho Sarodi, né en 1960, fut un disciple du grand Ravi Shankar et de sa connaissance unique de l'école Mayar Gharana. Le Bhairav, qu'il interprète, est un raga du matin à l'origine, austère et recueilli. C'est l'un des plus importants et des plus anciens. Le temps y est comme aboli.

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1: Mare Nostrum, notre mer, c'est ainsi que les Romains ont appelé la Méditerranée, qu'ils ont entièrement contrôlée après la défaite de Carthage en 146 avant notre ère. Elle est le témoin des batailles historiques, celle d'aujourd'hui, la mer nourricière aussi, souffrant de surpêche, de pollution et de tourisme, une voie de communication historique et celle de la migration de nos jours. Un berceau de nombreuses cultures européennes, c'est autour d'elle que les continents d'Afrique, d'Asie et d'Europe se réunissent pour la protéger, je l'espère, car notre regard bienveillant, elle en a bien besoin. Mais pour l'instant, prêtons-lui notre oreille plutôt et écoutons la musique des peuples habitants autour de Mare Nostrum. Et commençons en Tunisie avec Cheikh El Afrit, qui a probablement le plus contribué à répandre le répertoire populaire d'origine algérien et libyen dans son pays.

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0: un voyage musical à l'intérieur d'un pays, la Tunisie plus précisément, avec le malouf tunisien, chanté et joué par Cheikh El Afrit, ce genre importé de l'Algérie voisine et de la Libye aussi. Suivi par Taksim Mazmoum et Asfahan, un enregistrement historique de l'année 1932, capté en congrès de la musique arabe du Caire, initié par le roi Fahd Ier. Et puis, c'était le tour de la musique judéo-arabe qui a sa place entière dans la culture musicale tunisienne, incarnée une fois de plus par le Cheikh El Afrit, qui déjà par ses origines marocaines et libyennes incarne parfaitement ce melting pot musical. Et après ces enregistrements historiques, et tout à la fin, c'était deux morceaux de la musique judéo-arabe d'Algérie et du Maroc.
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0: Nous évoluons logiquement vers l'Est, en Israël, pour écouter des chansons traditionnelles du pays interprétées par le chœur des jeunes chanteurs d'Ostalgau, par Théodore Bickel, et avec une contribution particulière au milieu du célèbre violoniste Itzhak Perlman, qui joue un morceau dédié à la reconstruction du temple avec le cantor Itzhak Meir Helfgott. Et puisqu'Israël est un pays de plusieurs cultures, la musique arabe et druze vient juste après avec quelques extraits d'Ashkelon, le disque du célèbre contre-ténor séfarade Émile Zrian.

0: Enregistré en 1998, le second extrait d'Ashkelon, l'album d'Émile Zrian, le célèbre contre-ténor en séfarade, clôt ce passage musical au Moyen-Orient.
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0: Et par la suite, nous allons en Espagne, le pays où la musique arabe a laissé une trace indélébile. Sans limite autre que musicale, nous écoutons aussi quelques chanteurs de flamenco, la musique de Galice, de Castille, et sans oublier la grenade ancienne imaginée par les musiciens de l'orchestre Hespérion 21 autour de Jordi Savall.

0: Les guitaristes Chocolate et Pedro Maria Peña avec les chanteurs El Lebrijano et La Jimena et Maria Caracedo pour les voix féminines, c'était l'Espagne musicale et traditionnelle avant que nous nous envolions ailleurs.
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0: La côte adriatique, un des coins paradisiaques de la Méditerranée, est un peu escarpée en son côté est, avec une myriade d'îles, la montagne pas loin, et une poignée de nations qui ont élu domicile à cet endroit. Et puis, il y a la musique d'une richesse étonnante. Les influences culturelles multiples ont formé les traditions musicales ici. Visitons-les donc, à commencer juste comme ça par un morceau portugais, mais après, on reste dans les pays de l'ancienne Yougoslavie, c'est-à-dire en Croatie, Serbie, même si le pays a désormais un accès à la mer minuscule, puis l'Albanie, avec Kosovo inclus, et avec des documents sonores historiques des années 30 du XXe siècle.

0: entre un orchestre de Tirana et la musique magnifique du mariage albanais, les hommes serbes hurlent pour que tout le monde les entende que deux colombes blanches ont volé juste à côté. Des colombes de la paix, on ose espérer. Mais c'est une très belle manière de se réconcilier musicalement.
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0: C'est par l'île de Malte et après un ricochet en Israël que l'on revient d'abord au Maroc puis en Turquie. La clé de Grenade est un regard de l'autre côté sur cet héritage musical, du côté du dominant cette fois-ci. Mais cela reste un très bel hommage à l'Andalousie, joué magnifiquement par l'audiste Saïd Chraïbi.

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1: Comment s'appellent ces fleurs ? Demanda le Genji. Un serviteur s'agenouillant lui répondit : Ce sont des belles du soir. Mystérieux crépuscule où l'intérêt pour une fleur fait naître un amour qui n'est que le rêve d'un instant. Au réveil, ne reste que le vent de la nuit qui s'infiltre sous la peau au son du coteau.

0: fleur de cerisier traversant le ciel du printemps. Est-ce du brouillard ou des nuages? Parfum dans l'air. De l'Asie à l'Amérique du Nord, les Navajos sont en quête de l'harmonie avec le monde et la nature que les chants du soir doivent quotidiennement rétablir.
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1: C'est parmi les airs du pays de Wu, extrait de l'anthologie poétique du Bureau de la musique, que Zhao Yiping, au luth pipa, tire l'inspiration d'une nuit de lune et de fleurs sur le fleuve au printemps. La lune déclinante trouble le cœur, inonde fleuves et arbres. Quel être humain saurait chevaucher la lune pour retrouver son foyer ?

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1: Minuit, c'est l'heure du raga Rastarang. Et 7 temps ne sont pas de trop pour lui rendre hommage, pour rendre palpable le désir qui l'habite. Sentez ce parfum de sève, d'écorce et de fleurs.

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1: Le soir venu, qu'elle puisse dormir, la dormeuse, chante en boucle le cœur. D'Afrique à l'Amérique du Sud, Guyane, puis Colombie et Bolivie, la musique et le chant, pour Luzmila Carpio, constituent le moyen privilégié pour communiquer avec la terre et les forces de la nature qui nourrissent et guident l'homme jusqu'au soir de sa vie.
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1: Célébration du printemps, le raga Kafi est habituellement lié au soir. Krishna est venu jouer au holi avec moi. Il n'écoute rien et ne cesse de me jouer de mauvais tours.

merveilleuse Etsuko Shida, qui ouvre et referme le livre du soir avec un chef-d'œuvre composé pour la sitar sur table Koto. Les cris d'épluviers qui demeurent près des grèves de Shioyama résonnent comme une prière. Au chant triste de ces pluviers qui, traversant le détroit d'Akashi, tournoient au-dessus de l'île d'Awaji, combien de nuits le gouverneur de Suma, envahi par les souvenirs de son pays natal, s'est-il éveillé, le cœur lourd de nostalgie.

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1: De Rajasthan au Maroc, en passant par l'Albanie et le Cameroun, partout le cheval est célébré, choyé, mais craint aussi, surtout quand un chevalier le monte. Les Cosaques, par exemple, ils ont laissé une trace profonde dans le souvenir populaire, et ça jusqu'au Paris.

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1: Il n'y a pas que des hommages et des histoires chevaleresques dans la musique traditionnelle. Il y a aussi des mésaventures, comme ce cheval recalcitrant qui ne veut pas avancer et qui, du coup, risque d'être vendu. Là, si on réussit bien le vendre, on peut tranquillement fêter la transaction. Mais quand un cheval disparaît, volé, c'est une autre paire de manches.

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1: La recherche d'un cheval disparu peut donner parfois la naissance à une vraie épopée, comme en Kalmoukie, où ce peuple kalmouk vivait dans les vastes steppes mongoles. En France, par contre, la réponse à la question « Où est mon cheval ?» peut être simple comme « Bonjour, il est chez le voisin ». ».

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1: Quand le cheval boit le vin, ce n'est pas commun. Et c'est le thème d'une cantate portugaise comique. L'humour contre l'alcoolisme, tout un programme. Mais celui qui a vu le cheval rouge en Bretagne, était-il à jeun, lui ? Pas si sûr. Mais levons les yeux au ciel à présent. Détrompez-vous, c'est pour regarder les colombes, un autre symbole porteur en général d'espoir et de la

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1: Le combat de la colombe et du pigeon, une scène pas commune et difficile à imaginer. Mais en Éthiopie, on l'a fait et on a chanté également ce chant de Bagana, une grande lyre, nous introduit en Afrique où la colombe est un symbole particulier et se transforme parfois en princesse.

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1: Le pigeon voyageur, porteur des messages, un coursier de l'époque. Il était important partout dans le monde, en Irlande comme à Hong Kong ou en Afrique. Donc, il est normal qu'on lui a consacré quelques chants.